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0: Son 22 horas, 30 minutos.
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1: 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Son las 12 horas, 0 minutos.

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